0: Don José le informa que se produjo una gresca y que una cigarrera apareció con el rostro marcado por una herida. Don José responsabiliza a Carmen, que se defiende apelando a la ironía y a la seducción.
1: Nous le prenons sur ce ton-là. Ce qui est sûr, n'est-ce pas, c'est qu'il y a eu des coups de couteau et que c'est elle qui les a donnés.